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pas immédiatement en fait ici pour le foot. Voilà, sachez que ce jeudi 11 juin, le Mexique a vibré au rythme du football avec le coup d'envoi officiel de la Coupe du Monde de la FIFA. Donc en 2026, donc la FIFA 2026, autant pour moi. Alors pour rappel, co-organisé avec les États-Unis et le Canada, le Mexique a accueilli le match d'ouverture dans une ambiance historique et dès le vendredi 12, d'autres nations sud-américaines comme le Paraguay ont fait leur entrée dans la compétition dans des premiers matchs de poule. Donc là maintenant, c'est El Kelo qui me disait tout à l'heure que ce soir, il y aura le Brésil. Donc, c'est Brésil... alors, je vais demander à Kelo dans le studio. Brésil-Maroc. Ouh là là. Je pense que là, effectivement, ça va être du beau jeu. Donc, on va le regarder pour ce soir. Voilà, en fait, ici, pour cette première info. Et vous pouvez le regarder, en fait, ici, le match sur la 6e chaîne. Voilà pour cette petite info foot, mais qui est simplement l'intro de la VOS. On va écouter immédiatement... notre ami j'ai oublié la Villa Riancastro Capo Gangsta. Voilà, c'est le mastodonte absolu en fait ici de cette petite sélection. Voilà, sorti fin 2025, le titre est devenu un phénomène mondial massif. Il a culminé à la 39e place du top global Spotify, pour vous dire. Voilà, il s'est classé numéro 1 dans plusieurs pays, Colombie, Costa Rica, Honduras, Panama, et a atteint le top 5 en Espagne. Donc voilà, vous savez quoi? Eh bien, il n'a pas encore atteint le top français, mais ça ne fait rien. On va immédiatement rectifier tout ceci. On va l'écouter. La Villa Riancastro Capo Gangsta.

0: On enchaîne avec La Voz d'América Latina et on va parler, avant de partir au Mexique, on va parler un tout petit peu climat, l'alerte au Super El Niño 2026. Ben oui, les modélisations, sachez que les modélisations scientifiques publiées à la mi-juin confirment que le Pacifique tropical bascule à une vitesse complètement anormale. L'Amérique latine se prépare donc à l'arrivée précoce d'un phénomène Super El Niño historique prévu pour le second semestre. Voilà, les experts météo alertent sur un impact binaire violent à travers le continent. Donc, grosso modo, là, c'est pour le second semestre. Je pense qu'on va passer en fait un septembre soit pluvieux, soit avec beaucoup de chaleur, parce que c'est les phénomènes oscillent entre chaleur et forte pluie. Au nord, notamment en Amazonie, risque accru d'une sécheresse historique. Et dans le cône sud, en Amérique latine, crainte majeure de pluies diluviennes et d'inondations catastrophiques. Voilà en fait ici pour l'alerte climatologique, notamment pour l'Amérique latine, sur El Super El Niño. Voilà, donc voilà, c'est pas... voilà, on se doutait qu'il y avait quelque chose qui clochait. Nous-mêmes ici, ici à Bordeaux, on a pu constater qu'au mois de mai, quand même, on a eu des chaleurs dignes d'un mois de juillet, voire même mois d'août. On a battu des records de chaleur pour le mois de mai cette année. Allez, on va aller du côté du Mexique cette fois-ci. Mexique, alors on va parler du Mexique au niveau en fait ici économique et au niveau technologique. Alors le Mexique, révision de croissance à la baisse et tension commerciale a priori pour ce pays d'Amérique latine. Voilà, l'OCDE a abaissé ses prévisions de croissance pour le Mexique à 0,8% pour 2026 contre 1,3% prévu en mars, pointant du doigt la faiblesse persistante des investissements et le coup de frein sur la consommation privée sous l'administration de Claudia Sheinbaum. Alors, il faut dire que la consommation baisse et devient prudente, surtout lorsqu'on connaît en fait les aléas économiques, surtout à l'international, et lorsqu'on voit en fait ici des hausses des matières premières et surtout la hausse en fait ici du pétrole. Donc voilà, donc ça c'est peut-être ici une part d'explication. Au niveau du front commercial, les tensions montent avec les États-Unis, tiens, encore une fois, qui ont proposé une taxe douanière de 10% sur les importations mexicaines liées à des enquêtes sur le travail forcé. Voilà, en parallèle, le Mexique et le Canada ont officiellement notifié leur intention de prolonger l'accord de libre-échange, c'est-à-dire le T-MEC, pour 16 années supplémentaires jusqu'en 2042. Et enfin, on va terminer en fait ici sur la thématique technologie là-bas du côté du Mexique. Sur une note plus positive, un partenariat avec l'américain Nvidia a été confirmé pour équiper en processeurs graphiques, c'est-à-dire les GPU, hein, n'est-ce pas Seb, le futur supercalculateur public mexicain baptisé Caotlicu. J'espère, là, je l'ai bien prononcé parce que vous avez bien remarqué que c'était...
1: Coquelicot.
0: Non, pas Coquelicot, c'est Coatlicu. Voilà, c'est Coatlicue à la fin. Voilà, c'est, voilà, si vous voulez en fait ici présenter sur ce nom-là, je vous laisse à libre appréciation. Voilà, en tout cas pour le Mexique, pour La Voz. Allez, on passe du côté de la musique. Et on va notamment écouter « Que ganas de comerte ». Quelle envie de te manger. Voilà, c'est tout un programme avec ces Maria Becerra, avec J.D. Klein et Lucky Brown, une collaboration de haut vol unissant la star argentine Maria Becerra, voilà, à la nouvelle scène urbaine chilienne. J.D. Klein et Lucky Brown, voilà, oui, Lucky Brown, c'est très chilien, bien vous avez remarqué, et J.D. Klein, pareil. Voilà,
1: et
0: très
1: X-Cross
0: chilien.
1: Aussi.
0: Hein? X-Cross, voilà, tous chiliens, voilà. Donc ici, une collaboration argentino-chilienne. Voilà, c'est pas tous les jours que ça arrive, mais c'est une nouveauté ici et on vous la passe sur Onda Latinoamericana.

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Et on va passer maintenant, en fait, ici du côté de la Colombie. Ça va être très rapide puisque côté Colombie, voilà, c'est Espella versus Cepeda. Alors vous allez me dire de quoi je parle. Mais en fait, c'est les candidats du côté de la Colombie après le premier tour du 31 mai, donc de la Espella, il y a 44% pour information qui est arrivé après. Par la suite, c'est Cepeda à 41%. Les résultats sont certifiés, notamment le 4 juin. La semaine est marquée par la campagne du second tour. Outsider d'extrême droite pro-Trump face au candidat en fait de Pacto Histórico. Les marchés donnent a priori 87% pour Espriella. Voilà, oui, vous avez bien entendu. Là, pour l'instant, en fait, ici, ce qui se passe, c'est qu'il privilégie notamment Espriella. Voilà, et c'est même en fait ici dans les Boommakers. Voilà ce qu'ils sont en train d'ici de pouvoir mettre en avant concernant Colombie. Voilà, donc voilà pour ces informations-là. Et puis, au niveau d'autres informations, après, bon, on ne va pas revenir sur la Colombie pour notamment le mondial. On va faire en fait une petite rétrospective de ce qui se passe au niveau des équipes, au niveau du mondial, à la fin de la VOS. Page musicale tout de suite. Et on part immédiatement du côté Daddy Yankee avec BZRP, le producteur argentin Bizarrap. C'est pour ça que c'est BZRP, c'est les initiales de Bizarrap. Affole toujours les compteurs si la session avec Balvin existe bel et bien. Voilà, les mentions d'une session avec Daddy Yankee ou des numéros comme le 66 restent des concepts ultra populaires, alimenté par des fuites, c'est-à-dire ce qu'on appelle des leaks, des montages audio. Ben, c'est ça, en fait, ici, ces montages audio, pour savoir si ça prend ou pas, faire des versions et savoir si ça passe, en fait, au niveau des plateformes. Mais vous savez quoi? Eh bien, ça les a chopés et on les a. Donc, on va les passer immédiatement et puis on passe tout de suite par la suite du côté du Venezuela.

0: 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Et puis on enchaîne avec, comme je vous l'ai dit, avec les Vénézuéliens. Et pour info, voilà, il est 15h22. À ceux en fait qui se posent la question, quelle heure est-il ? Venezuela tout de suite avec plusieurs informations. Et le Venezuela qui oscille entre coopération avec les États-Unis et transition, qu'on appelle ça post-Maduro. On va immédiatement, en fait, ici, du côté de la première info, le Venezuela frappe ciblée et pression américaine, a priori, ont été de mise cette semaine dans le cadre de la politique de l'administration américaine dans la région, marquée par une doctrine de pression politique et de sanctions, comme vous le savez. Washington a annoncé qu'une frappe militaire ciblée menée en collaboration avec les autorités vénézuéliennes avait permis d'éliminer le leader de l'organisation criminelle transnationale Tren de Aragua, un gang né au Venezuela qui s'est étendu dans plusieurs pays du continent, notamment. Mais au-delà, en fait, ici, de cette action, militaire, puisqu'il s'agit, en fait, ici, de lutter contre une organisation criminelle, de ce que je crois comprendre, Rodriguez ouvre le secteur énergétique, notamment. La présidente par intérim, Delcy Rodriguez, en poste depuis janvier 2026, après la capture de Maduro par les forces américaines, annonce l'ouverture du secteur électrique aux investisseurs privés après des années en fait, de panne chronique. Est-ce qu'il s'agit encore en fait, ici d'une transition, c'est-à-dire qu'on ouvre au privé un pan en fait, ici, d'éléments notamment publics ou voire même en fait, ici d'éléments en fait, dits régaliens. Allez savoir. En tout cas, du côté politique, il y a eu un geste fort ces derniers temps, toujours dans ce cadre de la transition post-Maduro. Il y a eu une ouverture prudente, notamment de prisonniers en fait ici libérés. Dans la suite de l'intervention américaine de janvier. 621 prisonniers politiques ont été libérés, a priori, depuis le 8 mars. Et Delcy Rodriguez cherche à normaliser les relations avec Washington tout en maintenant la continuité chaviste. Pour ces informations et notamment dans cette approche dite de transition aujourd'hui est le Venezuela. Allez, on va passer maintenant à de l'information au niveau en fait ici de Shakira, puisque c'est elle en fait qui arrive avec des coopérations qu'a fait Shakira avec notamment Burna Boy pour avec la chanson Die Die, ou encore Anita pour la chanson qui s'appelle Choka Choka. Voilà, donc en tout cas un album coloré, très coloré Afrique d'ailleurs, mais en fait qui est notamment un des hymnes officiels, ou en tout cas la chanson officielle du Mondial 2026, qui est très décriée ces derniers temps, et pour cause, parce que je pense que vous avez vu en fait ici toutes les informations à ce niveau-là. Eh bien vous savez quoi, on va écouter Shakira et Burna Boy avec... Dai sur le 90.10, la clé des ondes. Écoutez bien, vous allez entendre ici les voix de joueurs hautement connus. Et on commence par Mbappé au début et à la fin, la personne qui parle à la fin, c'est notamment notre ami argentin qui évoque, et puis je vous laisse deviner qui c'est.
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Et on enchaîne immédiatement avec le Brésil. Après le Venezuela, on passe du côté du Brésil. Lula conteste les 25% des droits américains. Mais oui, voilà, voilà, c'est une des conséquences de la relation tendue entre Lula et Trump. Le président Lula déclare que c'est Washington qui devrait imposer des droits, car les États-Unis ont engagé en fait un surplus, notamment de 415 milliards de dollars sur 15 ans avec le Brésil. Et les négociations, dans un délai de 30 jours convenu avec Trump, n'ont pas abouti. Donc Lula cherche d'autres partenaires, voilà, pour pouvoir en fait ici émanciper un tout petit peu le Brésil, notamment de l'hégémonie un tout petit peu des États-Unis. Voilà, forte tension entre les deux pays. Voilà en fait ici pour les informations du côté, comment dirais-je, du Brésil au niveau économique. Mais sachez que là, ces derniers temps, eh bien, là, c'est, le Brésil est plutôt animé en fait ici par notamment un match ce soir qui fait débuter notamment le Brésil et également le Maroc. Voilà, c'est un premier coup de chaud, voilà, de ce match, un match à ne pas louper. Le quintuple champion du monde brésilien entre en lice ce samedi soir face à une sélection marocaine très ambitieuse après avoir atteint le dernier carré au Qatar en 2022. Oui, rappelez-vous, hein. Donc, place aux choses sérieuses avec l'élargissement à 48 équipes. Les affiches de premier plan se comptent sur les doigts d'une main. Au premier tour d'une Coupe du Monde 2026 placée sous le signe du gigantisme. Deux, notamment mains, en étant généreux dans ces conditions, le choc entre le Brésil et le Maroc revêt une saveur assez particulière. Voilà, la première opposition entre deux sélections aux ambitions élevées. Une Seleção, cinq fois championne du monde, en quête de son lustre passé, et des Lions de l'Atlas à l'appétit décuplé. L'outsider a été par leur demi-finale au Qatar en 2022. Donc des poids lourds qui visent le pôle dans le groupe C avec Haïti et l'Écosse. Pour rappel, hein, c'est limite en fait que ces deux autres pays en fait sont complètement éclipsés de cette poule. Donc rendez-vous cette nuit, notamment donc au MetLife Stadium, East Rutherhof, du côté du New Jersey, pour cette rencontre qui sera, a priori, annonce la presse, assez équilibrée. Et pour cause, voilà, ici, n'oubliez pas qu'il y a le Parisien Achraf Hakimi, voilà, qu'Angel ici même connaît bien, parce que c'est un fan, en fait, ici de Paris. Et pour cause, en fait, ici, le Parisien estime que dans un match comme ça, un tournoi comme ça, il n'y a pas de favori, des mots forts, une position forte quand on connaît, notamment ici, le CV des Oriverde, certes privé de Rodrigo, gravement blessé au genou, mais amené par le madrilène Vinicius et le Barcelonais Rafinha, ou le capitaine du PSG, Marquinhos, pour ne citer que, vous voyez, en fait, ici, voilà, et le collectif, je ne sais pas où il en est au niveau de l'équipe du Brésil, mais il y a de fortes individualités. Match équilibré ce soir, à voir, je crois que sur la chaîne numéro 6, ici, en France, de ce que m'a indiqué Angel. On enchaîne avec de la musique, cette fois-ci, on va aller du côté de Karol G, donc des titres imaginés par les communautés de fans en attendant en fait ici des projets réels. Voilà, en fait ici on va écouter la chanson qui s'appelle notamment avec Ivory Bonita, notamment qui s'appelle Después de ti en onda latinoamericana, une nouveauté encore une fois.

0: La Vos sur le 90.10, la clé des ondes, un numéro de téléphone, c'est le 05 56 50 69 99. Onda Latino Americana vous accompagne tout le long de cet après-midi. Voilà, il fait beau, il fait chaud d'ailleurs, mais voilà, on vous fait voyager en espérant ainsi voilà, vous proposer que des nouveautés et voilà, et vous faire partager la culture latino-américaine. Et on continue avec notamment La Voz América Latina, la revue de presse, et cette fois-ci on part du côté du Pérou. Pérou, résultat incertain, second tour au couteau, notamment le duel Keiko Fujimori, donc qui représente la droite, contre Roberto Sanchez, donc qui représente la gauche, se solde par un écart d'environ 600 voix sur 98% des bulletins comptés. Le dépouillement final pourrait durer des semaines. Le vote des expatriés favorise Fujimori. Le sud rural penche pour Sanchez. Voilà en fait ici l'issue, notamment en fait ici des présidentielles qui s'annoncent, on va dire, assez mouvementées. Donc, et entre-temps, la gauche propose elle-même de recompter tous les bulletins au coude à coude avec l'actuelle présidente péruvienne et candidat de droite, Keiko Fujimori. Le candidat donc, de gauche, Roberto Sanchez, à la présidentielle, a proposé vendredi de réclamer ensemble, notamment de recompter tous les bulletins du second tour de l'élection, une offre déclinée par sa concurrente. Le candidat donc, de gauche donc, a proposé ce vendredi 12 à sa rivale de droite de réclamer ensemble et de recompter tous les bulletins. Voilà, sur 98,30% des procès-verbaux dépouillés depuis l'élection dimanche, Keiko Fujimori recueille 50,01% des voix, vous l'entendez bien, contre 49,99% pour Roberto Sanchez, selon l'Office national des processus électoraux. Et oui, le Pérou est bien divisé en deux, porté par les suffrages des Péruviens résidant aux États-Unis. Et au Japon, Madame Fujimori, 51 ans, devance d'environ 3 500 voix Roberto Sanchez, 57 ans, sur plus de 18 millions de votes comptabilisés. Voilà, il justifie de recompter intégralement les bulletins du second tour par la volonté, selon lui, du parti, notamment de Fujimori, Fuerza Popular, d'annuler notamment nos votes dans le sud. Et nous relevons les irrégularités à Lima et dans le vote des Péruviens à l'étranger. Voilà, donc le candidat de gauche se propose en fait de recompter tous les bulletins pour éliminer tout malentendu. Et vous l'avez bien entendu, ce que la candidate de droite se refuse à faire. Donc les contestations sont étudiées par des jurys électoraux spéciaux lors des audiences publiques. Nous suivons de très près les audiences, cela exige de la patience, mais cela inspire confiance. Nous allons attendre le résultat final, a déclaré Madame Fujimori à la presse. Bien, voilà, je pense en fait ici que voilà, s'il n'y a pas des éclaircissements au plus vite, notamment concernant en fait ici les deux parties, voilà, le Pérou risque en fait de s'enfoncer encore ici dans une situation de crise. Voilà, affaire à suivre, bien évidemment. Allez, on passe tout de suite à une page musicale. Nous allons en fait ici écouter notamment Luis Fonsi et Fade avec la chanson qui s'appelle Cambiaré. Voilà, je changerai. Alors, je ne sais pas si ça colle finalement ici à ce qui se passe du côté du Pérou, mais peut-être que ça serait bien que ça change un tout petit peu. En tout cas, au niveau de l'ambiance, au niveau en fait ici des institutions, et que les choses soient claires, voilà, pour que le Pérou puisse gagner en stabilité. Là, un mélange parfait entre pop et reggaeton traditionnel et le style Faircox, voilà, je ne sais pas comment prononcer en fait ici ce mot-là, F-E-R-2-X-O, voilà, Faircox, voilà, ou Faircho, comment ça se prononce, on va l'écouter tout de suite. C'est une nouveauté, ça se passe sur Onda Latino Americana sur le 90.10, la clé des ondes.
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Bolivie, la voix d'Amérique latine à la revue de presse, cette fois-ci du côté de la Bolivie, où la Bolivie est dans une impasse et colère sociale contre le gouvernement. Passe a priori le climat politique. S'est considérablement dégradé du côté de la Bolivie. Le gouvernement de droite de Rodrigo Paz, voilà, en place depuis seulement en fait 6 mois, hein, pour info, hein, fait face en fait à une contestation généralisée. Initialement déclenché en réaction à une réforme agraire controversée, les manifestations se sont étendues suite à des mesures d'austérité et de pénurie de carburant. Et oui, voilà, donc la Bolivie, voilà, c'est une des conséquences, hein, notamment de ce qui arrive avec notamment la crise du côté du détroit d'Ormuz. La situation actuelle est la suivante. Les manifestants, soutenus par la centrale ouvrière bolivienne, des syndicats, des transporteurs et des groupes autochtones, réclament désormais la démission du président. Plus de 100 barrages routiers paralysent le pays. Voilà, le gouvernement donc a déployé des milliers d'agents de sécurité pour lever les blocages, créant en fait un risque imminent d'affrontement majeur avec les partisans de l'ancien président Evo Morales, accusé par le pouvoir d'instiguer la révolte a priori. Et du coup, qu'est-ce qui s'est passé? C'est qu'il y a une loi d'état d'urgence qui a été promulguée après 39 jours de blocus. Donc l'Assemblée vote, puis le président Rodríguez Paz promulgue, notamment le 9 juin, la loi 1740 autorisant l'armée et la police à intervenir. Les États-Unis annoncent notamment hier, vendredi, un soutien logistique a priori au gouvernement. Et pendant ce temps-là, eh bien, Evo Morales, voilà, est dans une opposition radicale. Los Cocaleros, en bouclier a priori, exclu de la course électorale en 2025 et visé par un mandat d'arrêt, Evo Morales retranche ses partisans dans le Chapare. Donc le blocus, les blocus servent de protection physique et passe le qualifie de narco-terroriste repris par Trump a priori. Voilà ici comment en fait une situation donc dans le pays voisin du Pérou s'envenime et voilà, ça crée en fait ici notamment énormément de confusion. Eh bien, on va écouter maintenant Kenya, qui est une jeune chanteuse, on va dire, latino-américaine, et qui, a priori, collabore avec Belladonna, avec Ruth La Russa, ou encore Tu y Yo Por Siempre. Voilà, donc c'est pour vous dire, en fait, à quel point, notamment, cette chanteuse, on va dire, est en train, en fait, d'explorer toutes les pistes de style latino-américain. Et là, en fait, ici, on arrive dans une pop électro. Voilà, complète avec la chanson qui s'appelle Belladonna sur Onda Latinoamericana. Il s'agit d'une nouveauté, c'est maintenant, c'est parti. Et on revient pour parler du Chili et de l'Argentine.

Onda Latinoamericana sur le 90.10, la clé des ondes, et on continue avec deux pays, l'Argentine et le Chili. On va se faire en fait un spécial résumé des pays latino-américains pour cette Coupe du monde de foot. On va passer du côté du Chili, voilà, au niveau économique. A priori, donc abandon notamment de l'objectif de déficit zéro. Et oui, c'était l'ambition notamment du nouveau gouvernement, du gouvernement de Kast. Le 9 juin, le ministre des Finances, Jorge Quiroz, reconnaît que le gouvernement Kast, je vous rappelle que c'est un gouvernement en fait si d'extrême droite, voilà, ne pourra pas atteindre son engagement de déficit nul avant la fin de son mandat. Voilà, encore ici une promesse non tenue, comme d'autres promesses qu'il a tenues en termes d'immigration, où au bout d'un mois, il a dit il n'y a pas de résultat, donc il a viré sa ministre de l'Intérieur. Je vous jure que c'est vrai. Voilà, donc c'est pour vous dire à quel point on en vient en fait ici, on frise le ridicule, mais il montre, il veut suivre l'exemple de Trump. Voilà, donc forcément, à un moment donné, voilà, sauf que ce n'est pas Trump qui veut. Donc on verra justement où Kast ira lors de son mandat. Et puis en Argentine, voilà, il y a avertissement sur le forage pétrolier. Buenos Aires prévient qu'elle pourrait exercer toutes les actions possibles contre des projets de forage au large du Viné de quelle île qui est sensible. Mais au large des Malouines, voilà. Voilà, ravivant les tensions territoriales avec Londres. Et oui, parce que les Malouines se retrouvent en fait ici dans une sorte de plaque. Voilà, c'est une plaque continentale dans laquelle en fait il y a l'Argentine et il y a une île en plein milieu. Sauf que la plaque, voilà, correspond aux eaux territoriales argentines. Voilà, voilà. Et si il y a un petit forage, comment vous dire en fait que ça ne le fait pas? Parce que l'Argentine estime en fait que c'est du pétrole, du coup, argentin. D'où des tensions, là, et notamment avec les antécédents historiques qu'il y a avec les Malouines, comprenez en fait ici que c'est très tendu. Allez, on passe à une page musicale, et voilà, l'avant-dernière. Nous allons écouter Romeo Santos et Prince Royce avec Stockholm. Voilà, donc Stockholm, voilà la réunion absolue des rois de la bachata, voilà, qui vont en fait ici, qui de la bachata moderne, hein, bien évidemment, voilà, et qui vont permettre en fait ici aux aficionados de pouvoir à un moment donné être en extase. Ils vont écouter Romeo Santos, Prince Royce. C'est parti, c'est maintenant. Stockholm en onda latinoamericana.

Allez, on termine ici. Il nous reste deux minutes pour terminer avec l'agenda des premiers matchs, notamment des pays latino-américains pour ce mondial. Équateur, Côte d'Ivoire, dimanche 14 juin. Voilà, donc pour le groupe E, la tri qualifiée après un nul héroïque contre le Pérou passe son premier test physique face aux éléphants. Voilà, le lundi 15 juin, Uruguay, Arabie Saoudite, l'équipe de Marcelo Bielsa, qui a choisi d'établir son camp de base au Mexique, lancera sa campagne du côté de Miami. Argentine, Algérie, le mardi 16 juin, groupe J, l'Albi Celeste de Lionel Messi, championne du monde en titre, débute la défense de sa couronne. Et enfin, en Colombie, Ouzbékistan, carrément, le mercredi 17 juin, c'est le groupe K, absente au Qatar, la Colombie fait son grand retour au stade Azteca, sous la houlette de son meneur, James Rodriguez. Et comme il me reste encore une minute, voilà, le Mexique, terre d'asile footballistique, a priori en raison de tensions logistiques et diplomatiques, la FIFA a confirmé que 7 sélections ont officiellement installé leur camp de base sur le sol mexicain pour toute la phase de groupe. Parmi elles, on retrouve 2 nations sud-américaines majeures, la Colombie et l'Uruguay, mais aussi l'équipe d'Iran qui logera au Mexique pour éviter de résider aux États-Unis avant ces rencontres. Devinez pourquoi. Voilà, et voilà. Donc là, ce sont les petits aléas, notamment du football latino-américain. Il est 16h. Voilà, merci beaucoup en fait de votre attention pour La Voz d'América Latina. Rendez-vous lundi à 13h en rediffusion ou en podcast sur laclédesondes.fr cette semaine. Et rendez-vous la semaine prochaine en direct pour un nouvel épisode de La Voz d'América Latina, la revue de presse latino-américaine. Merci, à très bientôt. De corazón a corazón, c'est maintenant.

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1: Et on termine avec la onda latino-américaine pour ce samedi 13 juin. Merci à vous pour votre écoute et pour avoir été nombreux. Et merci pour les likes dans la semaine et visualiser, visionner. Et vous êtes nombreux, en fait, ici. Les petites annonces que nous mettons sur les réseaux sociaux. En tout cas, je vous remercie énormément. Rendez-vous lundi à 13h pour la rediffusion de la Voz d'América Latina, c'est ça. Rediffusion de Corazón a Corazón le jeudi à 11h. Et puis, pour les noctambules, sachez que les émissions sont en replay la nuit. Voilà, il arrive en fait ici qu'à 4h du matin, vous puissiez entendre en fait Angel avec son de Corazón a Corazón. Voilà, c'est du vécu. Et puis nous, on vous dit à bientôt. Vous pouvez nous écouter en podcast sur laclédesondes.fr. Rasquilla avec Pull Up tout de suite sur Onda Latina, enfin pas sur Onda Latina, sur son émission plutôt, sur la clé des ondes. Vous voyez, en fait, je fais un lapsus. 17h01, je laisse pas une minute de plus, c'est à lui.

0: Eh ben voilà.
1: Alors, qu'est-ce qu'on a écouté, mon petit Miguel?
2: Eh ben, on a écouté en premier lieu le Faute de frappe avec le morceau On the Street to Memphis sur l'album Les Retours aux vraies valeurs, Sex, Drug and Rock'n'Roll, qui est sorti en 2010. Pour ce groupe genevois que moi j'ai beaucoup aimé, qui a sorti, je crois que le CD dure 1h30, voire 2h, c'est un CD qui m'a fasciné, que mon père avait, que quand il le mettait, j'étais en mode oh, c'est sympathique. Et en fait, je pensais qu'au début c'était français, parce que bon, j'étais jeune et un peu con, ça change pas d'habitude ça. Mais j'ai appris qu'ils avaient fait un clip qui est super connu. Je regardais des lives et en gros, ça avait vachement marqué à l'époque. Et il me semble qu'ils faisaient même partie du Reboy Unity Fest.
1: Ils étaient proches.
2: Ils étaient proches, voilà quoi. C'était la bonne vieille scène avec.
1: Et c'était l'usine. Ouais, c'était l'usine. Et ce qui était. Ils faisaient partie en fait des. De toute la clique genevoise clean, mais qui pouvait partir dans des délires qui ne pouvaient pas être compréhensibles par tout le monde, on va dire. Et c'est pour ça qu'il y a des copains de Jussieu qui s'entendaient super bien avec. Justement, dans le clip, on en voit, etc. Enfin, et ils sont hyper clean à côté, quoi. Tu vois, enfin, ils ont rien à redire. Par contre, ils partent dans de la provoque.
2: Ah mais c'est ça a l'air
1: ultra vénère.
2: Ouais. C'est vrai que ça a l'air assez un sacré délire.
1: Hein. Ah ultra vénère dans le second voire le second millionième degré, tu vois. Mais ouais.
2: Mais ouais, non. Ouais.
1: Et c'était l'album avec les fameuses photos dessus des éclipses.
2: Mais ouais, la pochette et les photos du CD étaient très très sympathiques.
1: Ouais. C'est celui-là.
2: Surtout quand t'as, je crois que c'est celui-là, mais je crois qu'ils en ont fait même qu'un seul. Hein.
1: Ah ouais.
2: Tu dis pas de bêtises en termes de CD, mais bon, moi, j'étais jeune skin, j'étais en mode oh, c'est sympathique comme musique, tu vois.
1: Ouais, c'est un peu la pochette.
2: Le truc là, t'es en mode ah, c'est donc ça l'anatomie humaine.
1: Mais c'est ça, ouais, c'est ça. Oh, une belle éclipse.
2: Voilà quoi, et non, ouais, c'était la belle clique. Et bon, je pense pas qu'ils nous écoutent, mais je fais un gros coucou aux copains de la Turbine qui sont un peu. Et aux copains du Servette de Genève là qui continuent à faire ça avec la rebarre, etc. C'est vraiment cool, faut continuer, quoi.
1: Tu m'as dit comment il s'appelait l'album ?
2: L'album, c'est Le Retour aux vraies valeurs, Sex, Drug and Rock'n'Roll. Sorti en 2010. Je crois que c'est le premier.
1: Ouais, donc c'est pas le premier.
2: Ah, c'est pas
1: c'est
2: le premier.
1: Bien, c'est bien ce que je pense. Parce que le premier, il me semblait bien que le titre allait bien avec la pochette. Et c'est,
2: bon,
1: voilà, donc c'est pas
2: ça. C'est quoi, c'est le deuxième, troisième?
1: C'est
2: pas.
1: Le deuxième, ouais.
2: Le deuxième, voilà.
1: Le premier est sorti en 2007. Mm-hmm. Il est, de manière très poétique, nommé Toucher Rectal.
2: Voilà. Bon, voilà. Comme quoi, ouais, on était des poètes à l'époque. Hein.
1: Exactement. Ensuite, on a écouté.
2: Ensuite, on a écouté Les Copines de Betty Boots avec le morceau Betty.
1: Non.
2: Bah si.
1: Commando Crevin.
2: Ah non, tu m'as dit Betty Boots.
1: Ah non, Commando Crevin.
2: Et voilà. Et voilà, c'est le premier lec. Voilà. Et bah, du coup, on a connu Commando Crevin avec le titre Adieu, sorti sur l'album Cassos en 2017. Pour celles et ceux qui ne le connaissent pas, Commando Crevin, ça a été un peu la suite de Los Fueros, mais en très très très éloigné. Avec Denis au chant, il y a eu pas mal de monde de la scène, et c'est un CD qui, en fait, je pensais, la première fois que je l'ai écouté, je pensais que c'était le deuxième album de Los Fueros, mais en fait pas du tout. C'est beaucoup plus mélodique, beaucoup plus chanté. On a, je crois, 13 ou 14 titres, et je crois qu'ils ont fait peu de concerts à ma connaissance, parce que j'étais pas encore du tout dans la scène, mais morceau que je pense que, enfin, album qui est sorti qu'en CD, ça j'en suis sûr. Mais que si les gens aiment bien Los Fueros, n'hésitez pas à les jeter un œil. Ça, on entend très bien la voix du chanteur Denis qui est toujours aussi vénère, et ça parle un peu de tout, de la rue, des concerts passés, parce que même en 2017, en fait, ils voyaient que la scène avait changé, et maintenant, quasiment 10 ans après, en fait, a vraiment totalement changé, parce que les salles n'existent plus et les gens ont changé. Malheureusement, le fascisme est aux portes du pouvoir, mais c'est un autre sujet, ça. Donc voilà.
1: Comme on a pu l'entendre, attention à ceux qui aiment Los Fueros, ça n'a rien à voir musicalement non plus. C'est plus punk.
2: C'est plus punk, plus street punk.
1: Voilà.
2: Donc voilà. Ensuite.
1: On a écouté Betty Boots.
2: Voilà, c'est bon, j'ai mal calculé. Avec le morceau Betty, sorti en 2010, le morceau Carpe Diem, le seul et unique album pour ces filles. Parce que ce qui était très drôle, drôle et très bien à l'époque, c'est que c'était 4 nanas. Et il me semble que, je crois que pour l'époque, c'était l'un des rares groupes punk, parce que bon, c'est pas de la rue, je pense que c'est plus du street punk punk, où il n'y avait que des femmes dedans. Et moi, c'est un album que j'ai vraiment bien kiffé, parce que ça parle vraiment en fait, des difficultés en fait, quand t'es une femme en général quoi, dans la vie. Quoi. Et elles alertaient déjà sur le fait d'être une nana, que ce soit dans la scène ou dans la vie réelle. Et ben, 16 ans plus tard, vu que l'album est sorti en 2010, en fait, c'est encore plus grave que d'habitude. Quoi.
1: On fait un petit coucou à Manu.
2: C'est ça, un petit coucou à Manu, à Flo, à Chloé et Naboul qui étaient à la batterie. Donc voilà, il y avait même une histoire de reformation avec peut-être, il me semble, un ou deux ans, qui n'a malheureusement pas abouti pour je ne sais quelle raison, mais c'est bien dommage parce que j'aurais bien aimé les voir en concert, je t'avouerai. Donc voilà.
1: Et enfin, on a écouté...
2: On a écouté les Apaches.
1: Ah toujours là là. Bordeaux.
2: C'est ça. Les Apaches, bon, on va plus trop les présenter. Voilà, c'était le morceau Crash ton dégoût, sorti sur l'album Agité, qui est sorti en 2002. Qui, ben, le speedpunk, quoi. Speedpunk, moi qui adore là, tout ce qu'il a, hispanique, etc. Quand j'ai découvert les Apaches, waouh, la claque, quoi. La claque, et je pensais au début que c'était quelque chose qui était super connu, mais c'est un peu un truc de niche, à part pour celles et ceux qui écoutent vraiment du punk fréquemment, etc. Mais les Apaches, mais.
1: Oh bah, samedi, là, ce week-end, quand on est allé jouer à Dijon, il y a un mec qui est venu complètement torché, ouais. Avec ses piercings partout, sa casquette et tout ça. Ouais, vous venez de Bordeaux, le meilleur groupe de Bordeaux, c'est les Apaches. Oui, d'accord. Ah, voilà, donc, ouais, il y en a d'autres, mais oui.
2: Ah, ben, il y en a eu plein d'autres. Hein, bah oui. On a pu encore en découvrir il y a deux semaines avec nos invités. Mais c'est vrai que non, voilà quoi. Moi, les Apaches, j'ai toujours kiffé. Puis bon, gros bisous à Popo qui a fait X groupes après. Il y en a eu tellement, j'ai plus tout en tête quoi. Mais voilà donc.
1: Dont le plus poétique. Popo et les branlettes.
2: Voilà, ah. Simplement. Qui jouent encore hein, d'ailleurs. Hein, oui, qui vont jouer récemment dans je ne sais quel concert. Mais ouais, non, Popo et les branlettes, très sympathique en concert d'ailleurs. Et un gros bisou à Luc qui s'occupe de l'Union Saint-Bruno.
1: Eh bien, voilà. Très bien pour cette petite plage. On va faire une autre plage musicale avec quatre groupes. Mais alors là, ça n'a rien à voir. Ça va être quatre groupes. Touk, touk, touk, touk. Américain. Ah, le dernier, j'ai un doute, mais il me semble que oui. Je vais vérifier, je vous le dirai après. Et ça va être beaucoup plus hardcore. Et on commence avec le nouveau Off the Top. C'est parti.

0: Alors, qu'est-ce qu'on a écouté de cette plage musicale?
1: Je sais pas, mais tu m'as déconcé les oreilles.
0: C'était trop bien.
1: Super bien.
0: Alors, on a écouté Off the Top avec le morceau Things Are Gonna Change de leur nouvel album Against the World. EP même, je crois, parce qu'il n'y a que trois morceaux. Voilà, c'est le premier. C'est une sorte de, d'hommage à l'Irlande. Très bien.
1: Mais c'était très sympa. Moi, au début, je pensais que j'avais mis les Pogs. Ça allait en avant, mais non, pas du tout, en fait.
0: Ensuite, on a écouté le dernier Madball qui s'appelle Rebel Kids, qui va sortir... Il n'est pas encore sorti. Il va sortir très bientôt. Alors, attendez, je revois mes notes. Alors, Rebel Kids, qui sort sur le dernier LP, Not Your Kingdom, qui sortira donc le 24 juillet sur Nuclear Blast.
1: Comme voilà. Le fameux légendaire label
0: hardcore et tout ça. Ouais. C'est ça. Ensuite, on a écouté le dernier Lionheart, Lionheart de Floride, avec le morceau Bulletproof. Pareil, morceau qui va bientôt sortir, enfin, album qui va bientôt sortir. Je n'ai pas le label sous les yeux, mais bon, voilà. Vous allez sur internet, vous avez toutes les infos, j'ai pas tout noté.
1: Oui, bon.
0: Et enfin, on a écouté le groupe américain Champion, avec le morceau Promises Kept, tiré de leur album éponyme de 2004, qui a fait un énorme carton à l'époque. Et voilà, je me suis dit, ça va me faire bien plaisir de réécouter ça.
1: Eh ben, c'est très sympathique, je ne connaissais absolument pas. Tu vois, je connaissais Madball et Off the Top parce qu'on en avait déjà écouté avec notre cher Vincent qui ont dit bonjour. Mais Champion, je ne connaissais absolument pas.
0: Eh ben, c'est mon pote Karim, qui est guitariste d'Art Time, c'est tout ça, qui m'avait fait découvrir ça parce que lui, il est fan de hardcore.
1: Ouais.
0: Et j'avais adoré à l'époque.
1: Mais franchement, ça envoie quoi. Pourquoi,
0: ouais, ça envoie du bois, comme on dit.
1: Ah bah après, les Américains, c'est bête à dire, mais dès qu'il faut envoyer du lourd, bah ils sont là, quoi.
0: Ils sont là.
1: Tu connais.
0: Je ne te fais pas dire, puisque la prochaine plage musicale va être de la Oi américaine.
1: Putain, c'est bizarre. Ça, venant de toi, ça me paraît bizarre.
0: Toujours dans la finesse.
1: Ah bah après, je pense que bon, la finesse, maintenant, les gens, ils savent avec nous, c'est compliqué. Hein. On a du mal.
0: Et on va commencer avec le nouveau Repeat Offender et le morceau People Like You. C'est parti.
1: En avant.

0: J'aime bien.
1: J'aime beaucoup ce que tu proposes.
0: Alors, on a commencé avec les Américains de Californie du Sud, qui s'appelle Repeat Offender, avec le morceau People Like You sur leur premier LP Weapon Fetish, qui va sortir sur le label Convus Records le 26 juin. Donc dans quelques jours. Repeat Offender, qu'on avait déjà écouté sur Brixton, parce qu'ils avaient sorti quelques EP, des démos, etc., dont certains ou certaines sur le label Mendecou Records. Ensuite, on a écouté les Américains du Philadelphia, les Impact Driver, avec leur morceau, Union Skin. Qui est tiré du dernier album qui est sorti là dernièrement, qui s'appelle Don't Be Long Here. Groupe que j'aime bien, et d'autant plus qu'il y a une nana dans les membres du groupe. Je sais plus si c'est la bassiste ou la guitariste, et je trouve ça très très bien.
1: Il en faut plus.
0: Enfin, je trouve ça très bien dans le sens qu'il faut le dire, et que parce qu'il y en a, il en manque.
1: C'est un film.
0: Et ça serait bien qu'on le dise pas plus tard. Mais c'est ça. Qu'on ne le fasse pas remarquer.
1: N'hésitez pas, s'il y a des femmes qui nous écoutent, n'hésitez pas à faire de la musique qui est de l'oeil.
0: Ensuite, on a écouté les Américains de Washington, Seclusion, avec le morceau du morceau, Lion's Den, sorti sur le LP Sobrevivencia, parce qu'il chante en anglais et en espagnol, qui est sorti là dernièrement aussi. Et groupe un peu à la Impact Driver, puisque c'est une bassiste aussi qui est dans le membre du groupe. Donc voilà. J'ai fait
1: petit à petit, les femmes font leur place dans notre scène, et c'est très très très très bien.
0: Et voilà. Qu'en as-tu pensé de ces groupes ?
1: Moi qui ne suis pas du tout renseigné sur la Oi américaine, à part 3-4 groupes et encore je m'en passe, tu me fais découvrir tellement de groupes musicaux que tu vois, je suis très content.
0: Musicaux ?
1: C'est
0: pas grave.
1: Musicaux, que quand tu nous fais le petit compte rendu sur la page de Brixton Boogie sur Facebook, je suis très content de retrouver les groupes que tu mets. Comme ça met, je mets plein de playlists après sur mon téléphone, je suis très très content.
0: Puis après, tu vas au boulot.
1: Ah, mais vraiment quoi.
0: On disait tout à l'heure que justement, Seclusion, la Nosden nous faisait penser à Burden. Burden, qui est un groupe américain que les Brixton Boogieurs. Boogieistes connaissent bien puisqu'on le passe souvent, et c'est un groupe qui, quand t'es vénère, t'écoutes ça, et puis
1: ça quoi. Puis bon, les Américains, enfin, entre le hardcore et la oi, enfin là depuis le hardcore ça fait des années, mais la oi je pense vraiment des bonnes claques à chacun et chacune en termes musical quoi.
0: Ouais.
1: Parce qu'on a toujours dit comme quoi les j'en entends beaucoup parler en mode la oi hispanique etc, c'est très très bourrin, mais au niveau américain ça envoie vraiment du steak hein. En termes de voix, en termes de composition, enfin, je pense que ils sont en train de dépasser en fait. Enfin, qu'est-ce qu'il y a pu se faire en Europe ces années, quoi. Donc c'est une grande scène encore à découvrir, que je pense que c'est tout petit, c'est émergent, quoi. Donc faut continuer, tout simplement.
0: Eh ben, on va continuer, mais pas aux États-Unis. On va changer de continent. On va aller en Océanie, et plus précisément en Australie, qui est une autre terre du rock'n'roll. Mmh. Du punk, du garage, du rock qui sent le diesel et la gomina.
1: Tu me rappelles le travail, gros.
0: Et on va commencer avec le groupe Donis Cometti et le morceau Pub Love.
1: Allez,
0: et après, on vous parlera du reste.
1: Allez.
0: Ciao.

0: Pardon.
1: Voilà.
0: On est en train de parler.
1: Voilà.
0: Voilà pour cette petite plage australienne. On a commencé avec quoi ? On a commencé avec Denis Cometti et le morceau Pub Love. Donc un trio de Perth. En Australie, il faut bien mettre la langue entre les dents. Bref. Perth, en Australie, sur le LP Suburban Condition, sorti en 2023.
1: Putain, mais je vais devenir bilingue en fait avec toi. C'est génial.
0: Oh là, ne me prends pas en tant que professeur d'anglais, s'il te plaît.
1: Ah, je te rassure.
0: Non, enfin, c'est pour toi que je dis ça.
1: Ah non, mais même pour moi-même, hein, je te rassure. Hein. J'ai du mal à dire trois mots en français, il y a des moments, alors.
0: Ensuite, on a écouté le groupe The Unnews. Unnews.
1: Alors, il faut savoir que quand il dit ça, il me regarde avec des yeux d'une façon très particulière. Aidez-moi s'il vous plaît. Parce que vous n'êtes pas là, mais en off, il me regarde avec des façons très bizarres.
0: Mais non, mais c'est parce qu'en fait, tu vois là par exemple, je ne sais pas comment le dire. Unknowns, ça veut dire les inconnus en gros. De Brisbane en Australie. Donc c'était le morceau Looking from the Outside. Non, pardon. Crazy Eyes, pardon, sur le LP. Looking from the outside.
1: Ne vous inquiétez pas, il n'a pas fait un AVC après cette prestation. Tout va bien.
0: Tout va bien. Continuer. Ensuite, on a écouté les mecs de Melbourne Split System avec le morceau Pull the Trigger, sorti sur le EP No Cops in Heaven, sorti en 2025. Split System qui ont été plus ou moins connus justement avec ce EP. Et juste avant, ils avaient fait un EP avec les Loulis, pour ceux qui aiment le garage et tout ça. Ça a permis de les connaître un petit peu. Moi, je les ai connus comme ça, en tout cas.
1: D'accord.
0: Et enfin, on a écouté les nanas de Public Figures. Public Figures, qui viennent de Melbourne aussi, avec le morceau Repeat It, sur le EP Figure It Out, sorti en février 2026. Voilà, encore un groupe qui chante... La première réaction que tu as eue, c'était « Oh, on dirait Emile and the Stiffers ».
1: Ben, c'est vrai, quoi.
0: Et voilà. Après, c'est très, très bien. C'est très, très bon. Et quand tu vois le clip, la nana, elle est... Enfin, les nanas, oui. Mais la chanteuse, elle a les yeux révulsés. Elle est ultra vénère.
1: Ah ben, c'est ce qu'il faut, hein. C'est
0: ça, ouais, mais,
1: c'est la révolution, quoi.
0: J'adore. Ben, c'est très bien.
1: Heureusement, c'est ce qu'on aime.
0: Tu voulais la faire après, c'est ça ?
1: Oui, c'est ça. On parlera après les événements.
0: Très bien. Donc, on va écouter trois autres morceaux.
1: Que j'ai mis, me
0: que tu as mis,
1: c'est cela. Là, on va changer totalement de registre avec beaucoup d'anciennes chansons que j'ai pu.
0: Enfin, il y a deux morceaux que tu as mis là.
1: Ouais, voilà, j'ai mis deux morceaux et voilà, ça va rappeler de bonnes ou de mauvaises choses à des personnes parce que bon, je sais que Hors Contrôle, c'est pas la cam à tout le monde, mais moi, c'est ma cam. Enfin, les premiers albums. Après, j'ai pas trop suivi, mais voilà.
0: C'est surtout les premiers albums qui sont bons.
1: Oui.
0: Que tu
1: oui.
0: peux écouter. Ah, généralement.
1: Oui. Allez, ne me mets pas dans la sauce, toi.
0: Non.
1: Donc on en parlera après.
0: Voilà. Allez, on écoute Hors Contrôle, le premier album. C'est parti.

0: Eh ben écoute, j'ai dit, c'était à cette émission, à cette playlist que j'ai dit ciao.
1: Après les événements. Oui, voilà, non, c'était avant.
0: C'était celle d'avant. Bon, j'ai dit ciao tout à l'heure, désolé, on en a reparlé là.
1: On en a reparlé, bon. Mais vous inquiétez pas, on est encore là jusqu'à 21h10, présent, même s'il fait très chaud parce que on se débrouille comme on peut, mais voilà.
0: Donc vous êtes toujours à l'écoute de Brixton Boogie, la clé des ondes, 90.10, sur le DAB+, sur Internet, sur Droogies Radio, le vendredi à midi, merci à eux pour leur confiance. Et merci aux auditeurs et à l'auditrice qui nous écoute. Je te fais une grosse bise. nous avons commencé cette plage musicale avec...
1: Hors Contrôle.
0: Hors Contrôle.
1: Oui, avec le morceau Bière Musique Amitié tiré du même album, sorti en 2001. Mais Hors Contrôle, ça a été... je reparle souvent de mon père, etc. Mais ça a été une des bases de la oi française pour moi. Je sais que Régis tient son groupe depuis X temps. Et qu'on aime ou qu'on n'aime pas, grand respect à lui parce que ça va faire quasiment 30 ou 35 ans que le mec fait ça. Quoi. Et il y a eu un line-up X différent. Là, maintenant, il est en solo et il a créé son label, il se démerde. Franchement, grand respect envers lui. Et voilà, si à l'occasion, on a l'occasion de boire un coup et de le voir. Moi, c'est Hors Contrôle, ça a été un peu la base pour moi de ma jeune resquinitude. Quoi. Donc voilà quoi. Et c'était toujours en mode parce que bon, Hors Contrôle au début a toujours été en mode considéré comme groupe un peu à peau par beaucoup, mais en fait, a toujours été en mode ouais, on est skin, mais en fait, on est anti-raciste, quoi. Pas anti-fan, ni reskin, juste on est skinhead, mais anti-raciste, quoi. Et ce qui m'a toujours plu, parce qu'ils l'ont toujours, lui, après, je sais pas les autres, et je vais pas parler en son nom, mais il a toujours assumé, et ce qui m'a toujours plu chez lui, quoi. Donc voilà, tout simplement.
0: Parfait.
1: Ensuite, on a continué en Irlande avec un groupe.
0: En Irlande du Nord.
1: D'Irlande du Nord, et Grinning Riot. Avec le morceau Double the Pain, sorti sur l'album Boots and Ballads en 2009. Si tu peux le dire, que la fameuse pochette qui est magnifique. Mais Morgan Riot, bon, on en a déjà écouté parce que moi, c'est un groupe qui me fascine, qui ont sorti 3 ou 4 albums, si tu peux pas de bêtises. Et voilà, que Colin repose en paix. Moi, c'est un groupe qui m'a fait aimer la en général, donc, comme on disait en off. C'est la oi rock and roll que tu peux écouter. C'est pas la oi qui va t'énerver, c'est la oi que t'aimes, quoi. Que moi personnellement j'adore. Quand t'en écoutes, t'as envie de pogoter avec tes potes et t'as pas ce truc de oi violente qu'on peut avoir avec nos servumes, etc. C'est de la oi que quand t'as le smile, quoi. Et je dis pas comme quoi les paroles sont cool, etc. Loin de là, hein. Mais c'est de la oi du smile et j'ai

0: mis ça parce qu'en ce moment, ce Belfast.
1: La oeil du smile.
0: Voilà. Bref, allez, c'est encore une nouvelle chose. Mais j'ai mis ça.
1: Non, par contre, oui, effectivement. Enfin, moi, je suis d'accord avec toi sur le fait que c'est de la musique. T'as des chansons sérieuses. C'est des riffs hyper agressifs, mélodiques, mais hyper agressifs aussi. Ça rentre dedans, etc. Mais bah, quand tu les vois sur scène, ça défonce. T'as envie de faire la fête. T'as envie juste d'être avec tes potes, de boire des coups avec tes copains. Les mecs, ils donnent tout sur scène. Mais il te donne aussi cette énergie de « Allez, on est ensemble et on est là ensemble. » Et effectivement, c'est ça, c'est pas une c'est pas une œil genre de gros viril, mais une œil, voilà.
0: C'est une vraie une œil qu'on aime. Et si j'ai mis ce morceau, c'est parce que bon, nos auditrices et nos auditeurs nous le savent, c'est que en ce moment, en Irlande du Nord, c'est un peu la... C'est un peu la mouise, quoi, avec ce qui s'est passé malheureusement. Mais ce qu'il faut se rappeler, c'est que... Il y a des gens bêtes partout. Voilà, on va pas répéter ce qui s'est passé. Hein. Il y a les infos pour ça si vous voulez vous éduquer. Mais voilà, il y a des gens bêtes et méchants partout. Mais n'hésitez pas. Enfin voilà, on est tous humains. Il y a des cons partout. Mais voilà, enfin, il faut rester ouvert, peu importe de quelle région on vient. Et voilà. Moi, c'était pour ça que j'ai mis ça. Ensuite, bah, du coup, on a.
1: T'as dit le titre du morceau?
0: Oui.
1: Ouais. Ok. Doubles
0: the pain. Doubles the pain.
1: Et ensuite, justement, par rapport à ce que tu disais, ça fait écho au morceau d'après.
0: C'est cela qui est sorti. Mais du coup, c'est un. Alors, tu me diras si je dis des bêtises. C'est un 4 titres en hommage au groupe Raining Riot qui est sorti sur un merveilleux label qui s'appelle Chrome Records. Voilà, on en demande encore des nouvelles, voir ce que ça devient. Mais il y a eu 4 titres avec 4 groupes différents, tu me diras, j'ai pas toutes les infos de mon côté.
1: Knockout, Gonna Get Yours, Hawking Tugs et Bull Brigade.
0: Voilà, amen. Et voilà, on a écouté le morceau Divine Cocker des copains parisiens de.
1: Qui parle justement de diviser les peuples et.
0: C'est ça. Donc,
1: diviser pour régner, quoi.
0: On l'a mis parce que. Moi, j'avais mis la version générale. Tu as choisi la version de ton label et je suis très content parce que elle est très, très, très bien. Donc voilà, il me semble que peut-être, je dis sûrement des bêtises, tu m'en diras, mais pour les personnes qui veulent l'avoir, est-ce que tu l'as encore en dispo dans ta dispo?
1: Ah non, il est épuisé depuis.
0: Il est épuisé depuis très longtemps.
1: Ah oui,
0: voilà. Depuis longtemps. Je dis des bêtises, j'en suis désolé. Je voulais te faire de la pub, mais du coup, j'ai pas.
1: Non, il est épuisé depuis longtemps.
0: Mais ce qui fait, c'est que quand même, même s'il n'est plus dispo, n'hésitez pas à aller soutenir les labels indépendants, comme Chrome, comme Kikuro, etc. Voilà. Simplement.
1: Tu voulais parler des événements?
0: Ouais, mais carrément, parce qu'il va y avoir des événements.
1: Parce qu'il y a des trucs chouettes qui vont...
0: Il va y avoir tellement de choses. Donc, alors là, prenez votre petit stylo, votre bière et un bout de papier, parce que même du PQ s'il faut, mais il faut le noter, parce qu'il y a beaucoup de choses. Alors, on va commencer vendredi prochain, donc c'est-à-dire le 19 juin, à partir de 20h, à l'Union Saint-Bruno, à côté de Mériadec, avec Kikurasso et Burris Gala Records, qui font... Venir Cuire de Lorient, le groupe Synthé Punk, avec Millions of Farmer, qu'on connaît très bien, nous, de Bordeaux, et Fixit, un groupe de post-punk. Voilà, c'est là-bas que ça se fait.
1: Fixit, ils viennent de Bordeaux aussi?
0: Exactement, oui.
1: Ouais.
0: C'est apparemment du duo post-punk bordelais minimaliste et intense.
1: Ah, c'est ça.
0: Donc voilà, ça a l'air très très sympa.
1: Je les ai jamais vus, j'ai jamais écouté, et je vois plein de petits autocollants partout.
0: Apparemment oui, c'est 8€ en pré-vente et c'est 10€ sur place, donc en vrai, c'est pas cher et il faut falloir y aller, quoi. C'est, je pense, l'un des derniers concerts de l'année, parce que les grandes vacances font que on a tous nos vies. Donc n'hésitez pas à y aller, faut y aller tout simplement. Ensuite, nous passons au vendredi d'après, le 26. On fait un gros coucou à Kalem qu'on a reçu ici il y a quelques temps maintenant, qui sort son fanzine Grave 2 sur Sergio Sanchez Santa Maria. Ça se passe au Café Fantôme, c'est à côté des Capus. Voilà, c'est un petit événement pour la sortie du truc.
1: Oui, il vient de le sortir là. Il l'a sorti hier ou avant-hier.
0: C'est ça.
1: Et il fait la release party en gros.
0: C'est ça, la petite release party comme on aime. Voilà quoi, il va faire un petit truc très sympathique et il faut soutenir parce que je pense que ça a l'air... j'ai pas encore eu l'objet en main, mais ça a l'air très très sympa connaissant ce que fait Kalem.
1: Et il avait parlé de son fanzine quand il était venu, de son fanzine gravé.
0: C'est
1: grave
0: ça.
1: Ou gravé, je sais plus comment on le dit.
0: Je sens que c'est le deuxième. Ah, voilà, c'est le numéro 2, exactement. Ah ouais, il y a déjà le numéro qui est sorti, qui est disponible sur son site, mais ce qui est une édition, donc n'hésitez pas à y aller. Ensuite, il y a plein de festivals, je vais pas tout vous dire parce que sinon il y a tellement de choses et j'ai peur de me mélanger. Mais petite information, et j'ai l'autorisation de la dire, il y aura la soirée de clôture annuelle du Ramblin le 31 juillet, ça se passera du coup au Ramblin Man qui Richelieu. Avec
1: ça serait con que ça se passe ailleurs.
0: Hein ?
1: Ça serait con que ça se passe ailleurs.
0: Je sais pas, moi je sais, moi je dis ce qu'on me dit. Hein. Donc voilà, avec un 16K, punk, reggae, ça fait très longtemps qu'on en a pas eu à Bordeaux. Il faut y aller, je pense. À mon avis, ce n'est rien de sûr, les événements qui va se faire au fur et à mesure, que plus les gens viendront, plus bah, en fait, les prix vont baisser parce que bah, la bière descendra. Donc voilà, il va falloir venir. C'est le 31, il y a plein de choses.
1: Oh là, qu'est-ce qu'ils sont bons.
0: Eh oui, mais non, mais c'est fou.
1: Oh, le business.
0: Ah bah, après, ça se dépend, c'est ce qu'on appelle un vidage de fuir, en fait.
1: Oui. Donc, voilà, ah, donc, mais cet argument commercial que tu nous as fait, là.
0: Ah, je sais.
1: Là, c'est, t'es très,
0: je
1: très...
0: Je pense que je vais demander une rémunération.
1: Ah ouais, là tu peux, là.
0: Ouais, je sais, ouais. Donc voilà.
1: T'as fait des études de pub, non ?
0: Moi, non.
1: Non,
0: ah,
1: non.
0: Ça va, t'imagines. Sinon, c'est pour ça que je suis à Heineken, non ?
1: Ouais, tu m'as.
0: Donc voilà, donc il y a plein de belles choses. Après, juste retenez une date en novembre. C'est en début ou fin novembre, mais dans le mois de novembre. Je ne dirai rien de plus, mais retenez le mois de novembre à Bordeaux. Il va y avoir un très très gros truc. Je ne dirai rien de plus, mais bloquez votre mois de novembre. Ça va vite arriver, ça va vite se faire.
1: Alors,
0: voilà.
1: Tu bloquais tout le mois de novembre ?
0: Eh ben, il me semble que c'est début ou fin novembre, un des deux. J'ai plus que la date.
1: Il va falloir bloquer une soirée.
0: Voilà.
1: Mais quelle soirée pour l'instant, c'est pas.
0: Ça. Ça commence à.
1: Il va y avoir quelque chose apparemment.
0: De grand.
1: De grand et de gros qui va se faire.
0: De très très grand même. Donc,
1: voilà, apparemment.
0: Voilà. Donc faut pas.
1: Dès qu'on aura des nouvelles, on vous dira un peu plus précisément.
0: Très clairement, parce que ben, nous sommes.
1: Dès qu'on aura la date et
0: les événements en cours. Mais en tout cas, sachez que Michel de Ramblin Ferme a déjà le track. Mais bon, ça on verra bien. Mais bon, il y a les infos. Donc voilà, n'hésitez pas. Voilà. Pour le moment, après, il n'y a pas trop encore de choses pour la rentrée parce que faut bien qu'on se repose aussi. Hein. Les punk rockers ont aussi des enfants, des familles, etc. Donc là, ça va être repos. Et puis après, le prochain événement aussi. C'est mes 26 ans, voilà, je vous l'ai dit, je vais faire mes 26 ans le 23 juin.
1: Écoute, je crois que tout le monde est content.
0: Je pense, celui-là qui n'est pas content, il m'envoie un message, on règle ça. Bon allez, on va continuer parce que l'heure tourne quand même. Hein.
1: Et oui, bon, ça va, on est bien.
0: On est bien là ?
1: Ouais, on est pas mal.
0: On est toujours bien quand on est avec Clément.
1: Oh là, fais attention quand même. On va écouter... On va écouter du lourd. On va écouter du lourd. Alors, si tu fais partie d'une certaine frange de la scène à laquelle je pense, éteins tout de suite. Ou alors, mets à fond et prends ton carnet parce que là, tu vas prendre des notes. Si tu veux. Bon, bref, non, je vais arrêter là parce que. Bon. Donc, on va écouter du lourd, du.
0: Ce qu'il faut savoir, c'est que je
1: du gras.
0: C'est ce que j'ai mis, donc.
1: Du lourd et du gras.
0: Alors, tu sais que j'ai pris un peu, mais ça, c'est le magret de canard du midi. Je ne peux pas savoir.
1: Allez, c'est parti avec les Trotskids.
0: Ah.

0: Voilà.
1: Voilà, voilà.
2: Allez, et on a perdu la moitié des auditeurs et des auditrices, mais c'est génial.
1: On s'est fait un petit. On a gardé les meilleurs. Alors, qu'est-ce qu'on a écouté ? On a écouté les Trotskids avec le fameux mythe Pas de voyous dans mon bar.
2: Une sortie sur la compétition Clavier en France numéro 2 qu'on ne présente plus. Tout le monde là, il a eu à voir. Sorti en 1984. Moi, les Trotskids, ça a été un groupe qui m'a fasciné. C'est des Rennais, si je dis pas de bêtises. Et bon, je crois qu'il y a eu en 2006 ou un peu après, ils ont refait une petite reformation pour quelconque concert, mais bon, ça dégagne quoi. Moi, ça m'a fasciné. Vraiment, ça m'a. Pareil, moi, la complète, le fameux album La Complète des Trotskids, moi, c'est un truc qui m'a. J'ai grandi avec les CD, enfin, quand mon père le mettait, bah, t'étais là en mode, oh ouais, ok, ouais, sympa, c'est punk, hein. Et après, t'es là en mode, oh, c'est dégagne, c'est génial. Donc voilà quoi. Tranquillement, bon, après, allez, je vais me dénoncer, c'est moi qui ai mis sur Herbert, hein. Je l'ai mis pour la simple unique raison. Bon,
1: tu peux te dénoncer, je peux t'accompagner, si tu veux.
2: Non, c'est que, bon, voilà, enfin, c'est que, bon, je vais pas rentrer dans la politique, mais voilà, moi, j'ai toujours été un rouge, et, pour moi, Zera Bert, c'est quelque chose qui m'a toujours accompagné. Musicalement parlant, je connais pas les personnes qui ont fait le groupe, etc., mais musicalement, enfin, c'est très bon, il n'y a pas à dire, et, outre le titre là que j'ai mis, du coup, ce qui s'appelle Skinhead, bah, pour moi, l'IFR, en fait, quand t'es skin, en gros, qui, en tant que skin, ne s'est jamais fait regarder mal par n'importe qui, quoi. Et en fait, le fait d'être IFR ou skinhead, en gros, c'est assumer, en fait, qui on est, quoi. Être crâne rasé, être en mode, il y a des moments, on fait des concerts, on fait les cons, c'est ça, quoi. Et, faut pas oublier, en fait, aussi nos racines, où, bon, même si moi, j'ai mes couleurs, à la base, il n'y avait pas de couleurs, quoi. On écoutait, tout du ska, du skinhead reggae, on kiffait quoi. Et donc moi le fait du morceau skinhead, j'ai mis ça parce que c'est pour pour dire aux gens que faut arrêter un peu l'hypocrisie de oui monsieur, nanana, il écoute ça, t'écoutes ce que tu veux quoi. Moi j'écoute, j'ai aimé beaucoup de groupes, dans les places à certains comme Hors Contre qu'on a pu écouter tout à l'heure quoi. Et vraiment pour moi, Zora Bert, c'est bête à dire, mais qui va me dire qu'il n'a jamais écouté The Rebirth en tant que skin? Voilà. Je pense qu'il y en a très peu qui l'ont pas écouté, quoi. Donc voilà.
1: Très bien. Donc c'était le morceau Skinhead de Herbert.
2: C'est ça.
1: Et ensuite, on a écouté Chatic, groupe donc de Mo, qui a sorti son EP On en a bavé sur Crâne Blasé en 1999. Et que j'avais kiffé à l'époque. Ils ont sorti que ça.
2: Mais tu vois, enfin, voilà. Bien dommage parce que c'est, comme je disais en off, c'est les enregistrements à l'ancienne. Un peu dur. Quand je dis dur, c'est en mode très chanté, mais très vénère. Tu vois, tu comprends que ils font de la oi, c'est pas genre en mode ils vont faire du post-punk quoi. Ils ont vraiment la rage en eux et que le fait de le chanter, c'est pas pour rien quoi. C'est que ils veulent être là pour être là quoi. Et moi, sincèrement, c'est une découverte que je connaissais absolument pas. Et c'est très très sympathique, tu vois. Je pense que quand je rentrerai à la maison tout à l'heure, je vais écouter ça.
1: Bah moi, j'aime beaucoup ce EP que j'avais acheté à l'époque et que j'ai toujours.
2: Voilà, voilà. Donc, chacun a des EP à vendre en temps, je suis preneur. Voilà, voilà.
1: Non, non, il est très très bien. Tout à l'heure, plus tard, on écoutera les Herberts espagnols. Mais en attendant, on va écouter les Négresses Vertes.
2: Et oui,
1: parce
2: que c'est bâtonnant, mais il faut le soleil de Bodega. Bon, là, c'est un peu le soleil de Bordeaux, quoi, mais il faut bien. Donc voilà.
1: On écoute le soleil de Bodega ?
2: Ouais, mais sortez la Capalinha. Allez, ouais,
1: c'est parti.

0: 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Qu'est-ce que tu nous as passé? Ah oui,
1: T'as pété ton câble là, mais en tout cas...
0: T'as pété ton câble, mais c'était très rafraîchissant.
1: Mais c'était.
0: On était tous les deux en train de danser. Ouais,
1: tout ça, comme des fous.
0: Ah ouais, c'était très bien.
1: Et oui.
0: Donc on a commencé avec les Négresses Vertes.
1: C'est ça, bon, Soleil de Bodega qu'on ne présente plus, sorti en 92. Je crois que c'est le même album qui est sorti. Et voilà, c'est pétage de câble, c'est le soleil quoi. C'est le sunshine, ça donne envie. Enfin, bon, on est une émission punk rock, moi aussi j'écoute de la Oi, du hardcore, etc. Mais moi, c'est un truc qui m'a. Je pense qu'il faut passer par ces mots. Ces trucs, enfin ce genre de musique là pour kiffer quoi. Et quand j'écoute bon Manu Chao, Glamone Negra, les Grésert et tout, bon mais c'est quasiment la même personne on va dire, mais moi je sais pas, ça rafraîchit quoi. Tu passes en soirée, t'es trop bien. Et c'est comme bon, du coup on va passer au titre d'après, Happy Driver. Mais
0: oui,
1: quel kiff.
0: Et Happy Driver, c'est mortel.
1: Mais quel kiff, hein. Bon, moi qui suis pas du tout un connaisseur absolu du psychobilly, Gaiska Bonita qui a été repris ou qui a été par.
0: C'est une reprise de Madonna.
1: Voilà, c'était une reprise de Madonna. Mais c'est magnifique. Voilà, enfin, moi, c'est un. Je sais pas, il fait chaud, t'es avec les potes, tu mets ça. Même si c'est des gens qui connaissent pas du tout ce genre de musique. Mais en fait, tu danses, quoi.
0: Tu veux que je t'avoue un truc?
1: Dis-moi tout.
0: C'est un bon groupe qui a repris une bonne chanteuse en plus.
1: Et voilà. voilà. Cap de fin. Donc, voilà. non, c'est voilà, ce genre de choses qui. Bah, tu kiffes quoi. Enfin, je sais pas, soit le soleil, soit les copains, soit l'été quoi. Donc en vrai, enfin voilà, faut pas. Moi, c'est ce que j'ai mis parce que, bah voilà, enfin, je me suis dit, bon, allez, petit pétage de câble, on va mettre ça, puis on va le faire kiffer, puis en avant-même, on va. Simplement quoi.
0: Ensuite, on a eu Les Messins de J'aurais voulu.
1: Alors, allez, super, merci. Toi, ta géographie, tu connais pas. Ça vient de Colmar, J'aurais voulu. Mais je t'aime, t'inquiète pas.
0: Ils viennent de Colmar, c'est
1: oui,
0: pas,
1: de
0: ça
1: Colmar.
0: Vient pas de Metz.
1: Non, ils viennent pas de Metz.
0: Ah merde.
1: Metz, c'est Néophyte qui vient de Metz, oui, je te l'accorde.
0: Ah, ça, Néophyte, oui.
1: Voilà. Mais,
0: ah ouais,
1: Colmar,
0: vient de...
1: oui, c'est. Non, Colmar, c'est
0: okay.
1: J'aurais voulu.
0: Donc, ouais,
1: tu m'aurais dit Strasbourg, je te dis peut-être, mais là, non.
0: D'accord, ok, ouais.
1: Non, mais t'inquiète pas, mec, les Oi Boys ou je sais plus quel groupe, tu m'avais fait la même, donc t'inquiète pas, je t'en veux pas. Et bon.
0: Tu vas te durette.
1: Non, oui, voilà, du coup, j'aurais voulu avec le morceau comme si c'était hier, sorti en 2004 sur l'album Partir sans dire adieu. Moi, c'est. Bon, je vais. Moi, c'était juste en fait pour.
0: Juste un truc, hein. Juste un truc. Juste un truc.
1: Un petit truc.
0: Juste un petit truc.
1: Oui.
0: Metz, Nancy, Colmar, Strasbourg, c'est l'Allemagne, hein, donc pour moi, c'est la même chose.
1: Allez, moi, je me dénigre de tout ça, je suis d'accord. Vous vous démerdez avec l'administrateur en général. Allez, super. Après, on va avoir des emmerdes encore.
0: Oui, en bonne manière, vu ce que tu nous as passé au ce soir. Là.
1: C'est pas grave. Encore, c'est pas fini.
0: Voilà. Et c'est pas fini.
1: Non, voilà, non, j'ai passé. En fait, comme si c'était hier, c'est. C'est pour faire un petit coucou, un petit bisou à tous les gens qui. Moi, je suis de la dernière génération, enfin, sûrement la dernière génération de skin, de reskin, etc. Qui apprécient la fête, les copains et les conneries, en fait, et qu'on écoute du punk rock jusqu'à 4h du matin, voire plus. Et c'est des gens qui sont honnêtes, sincères, et je remercierai toujours les gens qui sont là, que ce soit Yuri, que ce soit Michel, les gens comme toi, Clément, qui, en fait, se bougent encore un peu les. Enfin bon, qui se bouge encore pour faire vivre cette scène. Qui,
0: j'ai eu peur.
1: Oui, j'ai failli dire une connerie, mais voilà.
0: Malgré ton âge, tu bouges encore un petit peu.
1: Mais voilà, même Grovin, je sais pas s'il nous écoute ce soir, ou même voilà, Flo, Beretta, etc. Merci à vous et merci aux jeunes de reprendre encore un peu le flambeau, parce que cette scène, elle est là, elle essaie de continuer. C'est compliqué parce que les scènes sont plus là, c'est plus le même peuple, c'est plus les mêmes envies. Mais juste comme si c'était hier, parce que faut se dire que on se casse la tête 5 jours par semaine au travail. Il y a 2 jours en fait où tu vois tes potes et n'hésitez pas en fait à un moment donné où vous breakez, faites de la musique, sortez, kiffez et juste en mettre kiffez avec vos potes quoi. Et hier c'est aujourd'hui et aujourd'hui c'est demain quoi. Et vraiment genre kiffez. Voilà. Ouais, c'est très figuré.
0: Oui. Hier, c'est aujourd'hui.
1: Et aujourd'hui, c'est demain. Donc voilà. Bon, allez. Donc voilà, n'hésitez
0: Confucius,
1: pas.
0: Confucius. Ensuite. 1925. Non.
1: AV. Ouais.
0: J'ai vu ça sur Facebook.
1: Ensuite, on a continué avec Litovsk, le groupe de Lyon. Il me suit du pet de bêtises.
0: Oh, je préfère pas te dire. Hein.
1: Voilà.
0: Tu vas encore dire que je raconte des conneries. Litovsk, avec, je suis pas sûr, il me semblait que ça faisait de Bretagne, mais bon.
1: Ah ouais ?
0: Mais oui, mais bon, après.
1: On verra ça pour les gens qui ont la réponse, envoyez un mail ou un fax, on verra plus tard.
0: Et ben, je vais regarder
1: donc
0: tout
1: voilà,
0: de suite.
1: Donc voilà, n'hésitez pas, bah, moi, c'est ce qui ne fut pas.
0: Voilà, ça
1: moi,
0: vient de Brest, mais c'est pas grave.
1: Ah ouais ?
0: Ben oui.
1: Après, Lyon, la Bretagne, c'est à côté, moi, je pense.
0: Oui, hein. C'est comme Colmar et Metz, c'est ça.
1: Voilà, t'abuses.
0: Allez, on avance.
1: Là, t'abuses.
0: Bah, c'est encore plus à côté, hein. Excuse-moi, Metz et Colmar.
1: Ouais, c'est comme Paris-Marseille, quoi. Bref.
0: Lyon et bref.
1: On verra plus tard.
0: Bon, bref, allez, vas-y.
1: Donc, voilà, donc, c'était le morceau Ce qui ne fut pas, qui, moi, m'a pris au trip quand il est sorti, que j'ai beaucoup kiffé en 2018, sur un EP qui est très très sympathique. Et, voilà.
0: C'est celui en noir et blanc, là, avec
1: exactement.
0: Le chat. Exactement.
1: T'es sûr ? Voilà, qui s'appelle, je l'ai noté tout à l'heure, mais je l'ai plus, parce que je n'ai pas toutes mes notes, mais c'est pas si grave. Mais voilà, un petit. En tout cas, c'est une playlist pleine d'émotions. On va continuer parce que sinon, on n'est pas arrivé.
0: Hein. Oh, on est bientôt à la fin. Hein.
1: On est bientôt à la
0: oui,
1: fin.
0: Oui, on n'est bon, pas loin.
1: Moi, quand on va passer un morceau de Barcelone, je suis foutu.
0: Oh, bah c'est maintenant. Donc, les grincheux, prenez des notes.
1: Pour ceux-là qui nous
0: parce
1: aiment
0: que
1: pas,
0: là, on va vous donner. On va alimenter tous vos ragots. Et c'est parti. Et on vous en parle après. Allez, ciao.

0: Voilà pour cette avant-dernière plage. On devait reprendre après le morceau d'après, mais finalement on va le mettre sur la dernière plage musicale, ouais, parce que vous verrez, c'est le même titre, pas les mêmes paroles, mais dans un style différent qui est plus en cohérence avec la plage musicale d'après.
1: Il m'a perdu, mais voilà, c'est verras. Comme moi, le fameux tout à l'heure, hier c'est aujourd'hui, hier c'est demain.
0: Bon, tu verras. Donc on a commencé avec les Herberts barcelonais.
1: Voilà, Ultimo Assalto.
0: Ultimo Assalto avec
1: Vivos y Pateando, sorti sur l'album Nuestro Orgullo Pasado, sorti en 2001, si je ne dis pas de bêtises.
0: C'est le premier ?
1: Il me semble, oui. Et
0: ça passe.
1: Voilà, c'est un peu pareil. Bon, écoutez, c'est moi qui l'ai choisi et très clairement, je l'assume totalement. Ultimo Assalto, c'est méga bien. Je n'ai rien à dire là-dessus. Pourtant, j'ai une grosse préférence pour Ocho 95, bon, de Barcelone aussi, mais il ne faut pas renier. Moi, je ne connais pas leurs avis politiques et je pense qu'à un moment donné, enfin, la musique. Il faut l'écouter telle qu'elle est. Et me dites pas tous les raids là, oui, on n'écoute pas, on n'écoute pas. Vous êtes tous écoutés Ultimo, c'est tout comme The Reverse, etc. Voilà, voilà, c'était pour vous dire.
0: Ensuite, on a écouté Dos Minutos avec le morceau. Le morceau Ya No Sos Igual. Voilà, groupe argentin de la fin des années 80 qui tourne encore maintenant. Et ça, c'est leur. Leur best,
1: classique, ouais, classique,
0: leur classique, quoi, ouais. Leur titre phare, voilà. Il est 21h.
1: On est bon.
0: On est bon ?
1: Voilà. On est temps de se dire au revoir après une petite dernière page musicale ou pas ?
0: On le dira au revoir après, ouais. Parce qu'on a notre morceau gimmick. Mais voilà, donc juste pour vous rappeler que dans deux semaines, ça sera notre dernière émission. La 14e de l'année, dernière émission de l'année. Où on essaiera de faire une spéciale. Ça risque d'être un petit peu le bordel,
1: ouais, mais,
0: un joyeux bordel.
1: Mais un joyeux bordel parce que on prépare de, enfin tu comme on prépare de très très belles choses.
0: Ben oui.
1: Et n'hésitez pas en fait à partager l'émission sur les réseaux sociaux. Voilà, enfin. Je te remercie Clément parce que moi c'était ma première année. Bon, je le fais maintenant parce que du coup j'aurai pas le temps de le faire, je pense la prochaine fois. Mais je te remercie parce que bah, c'était ma première année à l'émission. À la radio en général, parce que j'en ai jamais fait.
0: Bah, je crois qu'avec les deux morceaux que tu nous as passés ce soir, ça va être ta dernière.
1: Bah écoute, c'est pas si grave, je l'assume totalement.
0: Non, je rigole.
1: Mais voilà, je tiens à te remercier toi et pour la confiance que tu as pu me donner en début d'année. J'espère que ça a plu mes choix musicaux, mes interventions, etc. On verra si l'année en septembre ou en octobre, je serai encore là. On en discutera au fur et à mesure. Mais merci beaucoup à toi. Parce que, ben ouais, bon, on en discute, on verra ce que la vie fait.
0: Oui.
1: Mais voilà, parce que tu m'as donné.
0: Il n'y a pas de raison.
1: Tu m'as donné en fait beaucoup d'assurance, mine de rien, parce que ben, ce fut très enrichissant pour moi en tant que personne. Et ben, ça m'a énormément aidé personnellement en fait, que de venir parler ici de mes goûts musicaux qui peuvent parfois devenir extrêmes. Et encore, pour l'année prochaine, bon courage pour vos oreilles. Mais vous avez le temps de vous reposer d'ici l'été. Donc voilà, on va continuer. Puis voilà, en tout cas, merci beaucoup Clément. Pour
0: Vas-y, donne.
1: Ne vous inquiétez pas, on est encore tous habillés.
0: Allez, pour cette dernière plage musicale, on va écouter un groupe barcelonais. Ça va être une plage un peu plus ensoleillée.
1: Et on va ensoleillé, les gars.
0: Et on va écouter le groupe Erkata. Alors, je ne connaissais pas. Okay. C'est juste en mettant le morceau de Dos Minutos, là, Ya No Sos Igual, que je suis tombé dessus parce que ça a le même titre. Mais ça m'a bien plu, donc je l'ai passé. On va le passer. Et donc, c'est Erkata, Ya No Sos Igual aussi. Mais ce n'est pas du tout les mêmes paroles ni rien. Et après, il y a deux autres morceaux et on vous en parle après.
1: Allez, en avant.
0: Allez, c'est parti.

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0: Pourquoi on va se retrouver sans travail? Parce qu'il n'y a plus assez de chômeurs qui viennent pointer à l'agence. On a trop bien travaillé. Si on arrête de trop bien travailler, il y aura plein de chômeurs, ils pourront pas fermer l'agence.
1: Attends, mais...
0: Quoi? Avoir une idée pareille. Tu peux pas vouloir le malheur des gens.
2: Oui, il a raison, je trouve ça tellement immoral.
0: Ah oui, ah, tu trouves ça immoral? Parce que tu trouves ça moral, toi, de radier les gens comme ça à tour de bras? Ou de les diriger vers des formations bidons, là, Cathy, franchement? Hein, tout ça pour faire baisser les chiffres? On dit qu'on supprime le chômage, c'est les chômeurs qu'on supprime. Ce qu'on nous demande de faire, c'est une sale combine. Bah, moi, ce que je propose, c'est combine contre combine. Voilà.
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1: Ah, j'en sais rien. Peut-être bien que ça vient du fait que tous nos héros semblent être des imposteurs. Et le monde lui-même, un énorme canular. On se spamme les uns les autres avec un tas d'opinions minables qui voudraient se faire passer pour de vraies idées, avec des réseaux sociaux qui simulent l'intimité. 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Je l'emmerde, la société.

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0: vous aura prévenu.
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nous vivons à présent sous le signe affligeant de la haine et de l'affluent. C'est le PC.